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pas très vert. Le ciel souvent gris. Cette terre qui est toujours un peu brune ou presque rougeâtre à certains endroits.

Ça, c'est l'île mystérieuse. Parce qu'on ne peut pas y aller. Mais on aimerait bien, quoi. C'est...

Allô, passez-moi Berlin. Berlin, cabine 20. San Francisco, cabine 6. New York, cabine 6.

Ainsi, l'eau sera aimée dans ses reflets et dans sa profondeur, dans son repos et dans son tumulte, dans sa substance et dans sa force.

0: Tiens, voilà tout. Papoy. Hein? Papoy? Macarena papoy. Non. Papoy. Ah! Papoy! Ta, papoy.
1: J'ouvre un livre. Et je tombe sur les deux premiers vers. Tous les pays qui n'ont plus de légende seront condamnés à mourir de froid. Là, ça a été un choc. J'ai vu la poésie qui était la mienne, celle qu'il fallait que j'écrive. Et j'ai vu aussi que je devais, dans la poésie qui était la mienne maintenant, que je savais devoir faire, que je devais donner à ce pays une légende, mais une légende au futur. Il fallait donc lui donner un projet global.
2: Chaque jour, je m'enfonce dans ton corps et le soleil vient bruire dans mes veines. Mes bras enlacent ta nudité sans rivage où je déferle pareil à l'espace sans bord. Sur les pentes d'un combat devenu total, au milieu de la plus quotidienne obscurité, je pense à toi tel qu'au jour de ma mort. Chaque jour, tu es ma seule voix céleste. Malgré l'érosion des misères collectives, je parviens à hisser mon courage faillible, je parviens au pays lumineux de mon être, que je t'offre avec le goût d'un cours nouveau. Amour, sauvage amour de mon sang profond, mouvant visage de l'air dans nos parages, femme, il me faut t'aimer, femme de mon âge, comme le temps précieux et blond du sablier.

Si tu saisis pas la petite racine ou le petit grain de la folie chez quelqu'un, tu peux pas l'aimer. Ah, tu peux pas l'aimer, c'est bien le côté où il est complètement quelque part. Ben, on est tous un peu dément. Si tu saisis pas le petit point de démence de quelqu'un, alors j'ai peur ou je creuse, ou au contraire, je suis bien content que le point de démence de quelqu'un, ce soit la source de son charme même.

Nous nous observâmes l'un l'autre en silence. Ses yeux aspiraient l'effroi, enfoncés dans leur orbite.

0: Non, c'est des... C'est des grives. C'est grives. Tout le monde ne sait pas les siffler. Il faut faire un roulement, comme moi, je sais pas. Il y a le jet aussi, le jet il fait... Puis le picatard, le pivert, il cogne dans un arbre sec pour faire un trou pour trouver des fourmis. Il cherche une pomme. Puis le printemps, il siffle comme un monsieur, là. Attention. Mais les palombes aussi, la palombe. Elle a recoulé, mais je ne sais pas bien la recoulé.
1: Coucou, coucou, coucou, coucou, coucou, coucou.
0: La palombe. Ah ben oui, on est là dans les bois, on est tranquille, hein. C'est calme, c'est... Oh, on n'entend pas de bruit, rien. Que des bruits d'oiseaux, c'est reposant, c'est bien comme tout. Il faut avoir la patience, comme je répète, et puis il faut aimer. Le plombier lui monte le matin et démonte le soir, tous les jours. Et il mange là, toujours. Parce qu'on est toujours à l'affût de ces vols de palombes qui arrivent. Ben oui. Moi, je me rappelle, il a fallu que j'aille à l'armée. Et à l'armée, il a fallu que j'aille en Algérie. Des postes de garde, comme les palombiers. Puis, on était là, quoi. Ah, j'en ai chié, moi. Oh, putain. Fallait monter la garde et attendre, hein. Tu savais pas si t'allais te faire couper les couilles ou te faire me fusiller. Et il y avait un poste d'artilleur, mais pratiquement tous les soirs, ils étaient harcelés. Le général, le colonel, tout ça, ils ont décidé de fouiller le terrain. 3 jours, là. Dormir et fouiller. 3 jours. Quand on est parti, on était 32 ou 3 dans la chambre. On est revenu 7. Ça y est, c'est comme si tu savais plus où tu es. Quand tu tombes sur des choses comme ça, c'est... J'ai gardé le fusil, c'est tout. Le chêne là.

y a cette chose-là. Il y a une base vers un certain devenir. Vers quoi? On ne sait pas. Mais c'est là qu'on va.

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2: Asseyez-vous. Oui, vous, vous tous, laissez-vous apprivoiser. Vous êtes des chats. Des chats sauvages au pelage gracieux et doux. Que vous êtes beaux. Vous avez des griffes qui déchirent, mais ici, vous n'en avez plus besoin, alors vous les rétractez tendrement sous vos coussinets moelleux et souples. Comme ça,
3: comme ça,
2: comme ça.
3: Voilà,
2: voilà,
3: voilà.
2: Bienvenue dans notre convertisseur de douceur, là où tous les conflits s'apaisent, où la discorde se dissout dans l'indulgence, où la brutalité se dilue comme une encre dans la clémence. Vous vous êtes disputé ce matin au travail avec votre supérieur, peut-être ? Des collègues vous ont harcelé, vous ont accusé, insulté. Vous-même avez été agressif ou injuste ? Ne le niez pas. Acceptez cette violence qui est en vous. Les torts sont toujours partagés. Oubliez à présent tout cela. Ici, les clashs n'existent plus. Ce sont à peine des querelles, oui. Des différends, disons, des divergences, des débats. Des débats nécessaires, certainement, des dialogues qui méritaient d'avoir lieu avec quelques tiraillements incontournables. Des froissements, bien sûr. Des indélicatesses. Au reste, ce sont des chicanes. Personne n'est parfait. Tout se résout aujourd'hui dans l'écoute et l'accueil, par la bienveillance. Vous êtes des chats. Tous, nous sommes des chats. Des chatons aux poils soyeux et satinés d'un velours onctueux, voluptueux au toucher lorsqu'on vous caresse. Je vous caresse et vous sentez tellement bon. Vous ronronnez à présent, doucement, amplement. Vous êtes étendu sur un sofa pastel, dans un

Vaste open space chaleureux. La moquette est épaisse et drue. On s'y vautre dedans avec délectation. C'est comme une mer couleur de chocolat sur laquelle flottent des canapés crème et bordeaux où sont lovés d'autres chatons heureux, comme vous, que ma voix enveloppe et câline. Vous les voyez à présent? Ce sont vos collègues. Vos collègues de ce matin. Si ce n'est que vous les voyez maintenant tels qu'ils sont dans leur vérité intime, des gens ronds, généreux, profondément gentils, des chats. Regardez comme ils sont placides et paisibles, blottis sur leur sofa à plisser les yeux. Eux aussi espèrent un câlin délicieux et aimant. Eux aussi miaulent et ronronnent en rythme et ensemble, à l'unisson, mélodieusement. Vous entendez cette mélodie qui monte? C'est la musique de l'armistice et de la sagesse partagée. C'est l'harmonie de l'assentiment qui cicatrise nos blessures. Notre entreprise est une communauté conciliante, une tribu tolérante et liante. Une famille au diapason, notre smala à nous, oui, qui communie dans le bonheur d'agir ensemble, de créer ensemble, de travailler en fratrie, en harmonie, en paix, ensemble, réconciliés dans la douceur. Aucun de nous seul ne sait ce que nous savons tous, ensemble. Se réunir ici est un début. Rester ensemble est un progrès. Travailler en cœur est la réussite. Asseyez-vous.

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0: Il ne faut pas qu'on s'endorme. J'ai l'impression qu'ils veulent nous débouluner.
1: Nous débouluner?
0: Parfois, dans le désert, des chouettes à bout de force s'effondrent sous la lune. Quand elles se réveillent, elles ne sont plus les mêmes.